0: Peu de personnalités ont réussi à allier avec autant de panache une carrière artistique éblouissante et un engagement politique fort. Mélina Mercouri fait partie de ces rares exceptions. Actrice adulée et star de cinéma international, elle est devenue une figure politique majeure après le coup d'état militaire de 1967 en Grèce. Elle a parcouru le monde pour dénoncer la dictature et défendre la démocratie. Après la chute du régime, elle est devenue la ministre de la Culture ayant exercé le plus long mandat en Grèce. Elle a également participé à la fondation du Parti Socialiste Panhellénique. Mélina Mercouri a travaillé sans relâche à la sensibilisation culturelle en Europe et son héritage perdure aujourd'hui grâce à des initiatives telles que le Programme des Capitales Européennes et la Fondation Mélina Mercouri. 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Dans ces épisodes, nous vous racontons l'histoire des femmes et des hommes qui ont construit l'Europe, son identité et ses valeurs. Ce sont nos mères fondatrices et nos pères fondateurs. Amalia Maria Mercouri voit le jour à Athènes en 1920. Après des études de théâtre, elle devient très vite une actrice de premier plan. C'est son rôle dans la pièce « Un tramway nommé Désir » en 1949 qui lancera sa carrière. Peu après, elle remporte le prix Marika Kotopouli de la meilleure interprétation féminine. Au cinéma, c'est avec son premier film « Stella, femme libre » réalisé par Michalis Kakoyanis qu'elle fait sensation à Cannes en 1956. C'est là qu'elle rencontre le réalisateur américain Jules Dassin, qui deviendra son mari et son collaborateur. Mais c'est « Jamais le dimanche », tourné en 1960, qui lui vaut le prix d'interprétation féminine à Cannes et 5 nominations aux Oscars. Le 21 avril 1967, alors qu'elle est en représentation à New York, Mélina apprend qu'un groupe d'officiers de l'armée a pris le pouvoir en Grèce. C'est le début de la junte grecque, aussi appelée « régime des colonels ». Dès lors, Mélina monte au front. Sur scène, elle martèle inlassablement son slogan « La démocratie vaincra ». Tout au long des 7 années de règne du régime, elle sillonne la planète pour appeler au retour de la démocratie. Résultat, les colonels lui retirent sa nationalité grecque. Un coup bas qui ne fait que renforcer sa détermination. Un jour, à 4h du matin, le Daily Mail m'a appelé et m'a dit « Ils vous ont retiré votre citoyenneté ». J'étais la première à qui on la retirait. À moitié endormie, dans un anglais approximatif, j'ai répondu « Je suis né grec. Lui, il est né fasciste et mourra fasciste. Moi, je suis né grec et je mourrai grec ». Malgré les menaces et même une tentative d'assassinat, son état d'esprit ne faiblit pas. Elle continue son combat à travers des discours, des concerts et des interviews jusqu'au retour de la démocratie en 1974. De retour au pays, elle participe à la création du PASOK, le Parti Socialiste Grec, et entre au Parlement grec en 1977. En 1981, quand le PASOK remporte les élections, elle devient ministre de la Culture. Elle est la première femme à occuper ce poste et est celle qui y restera le plus longtemps dans l'histoire de la Grèce. En tant que ministre, elle transforme la vie culturelle. Elle ouvre les musées aux citoyens, fait de l'éducation par le patrimoine une priorité et lance de grands projets tels que le musée de la culture byzantine à Thessalonique. Elle lance aussi sa célèbre campagne pour le retour des sculptures du Parthénon.
1: Adage Shakespeare mean to England, St. Paul's Cathedral.
0: Que représente Shakespeare pour l'Angleterre? Et la cathédrale Saint-Paul? Que représente le Taj Mahal pour l'Inde? Et les peintures de la chapelle Sixtine pour l'Italie? Les marbres du Parthénon sont notre fierté. Ils sont notre identité. Ils sont notre lien avec l'excellence grecque. Ces œuvres incarnent notre idée de la démocratie et de la liberté. Mais son plus grand héritage à l'échelle européenne, c'est sans doute la création des capitales européennes de la culture. Elle convainc les ministres européens de faire de la culture une priorité pour l'Union. Athènes sera la première capitale européenne de la culture en 1985. Mélina Mercouri tisse également des liens culturels avec les pays d'Europe de l'Est, avant même la chute du rideau de fer. Au début des années 90, elle jongle à nouveau entre art et politique. Quand le PASOK revient au pouvoir en 1993, elle reprend le ministère de la Culture et met l'accent sur les liens entre culture et éducation. Mélina Mercouri s'éteint à New York en 1994. Ses funérailles, célébrées avec les honneurs réservés à un premier ministre, témoignent de l'amour profond que lui portait le peuple grec. Aujourd'hui, sa vision continue de rayonner à travers la fondation Mélina Mercouri, qui fait vivre la culture grecque dans le monde entier. Depuis 2007, la Fondation décerne chaque année le prix du théâtre Mélina Mercouri à une jeune actrice, à qui est aussi remise la broche emblématique de Mélina, qui est passée d'une lauréate à l'autre, gardant ainsi vivant son esprit sur la scène. Pour Mélina Mercouri, ce n'était pas une affaire de titre ou de trophée. Ce qui comptait, c'était l'amour. L'amour de la Grèce et celui qu'elle recevait en retour. Sa voix et sa vision continuent à inspirer les générations d'aujourd'hui. 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

0: Aujourd'hui, découvrons ensemble le parcours du pionnier européen Konrad Adenauer. Konrad Adenauer est né le 5 janvier 1876 à Cologne, en Allemagne, dans une famille catholique modeste, mais travailleuse. Sa carrière politique commence vraiment à décoller lorsqu'il épouse Emma Weyer, issue d'une famille aisée et respectée de Cologne. 3 ans après leur mariage, il devient le bras droit du maire, Max Wallraff, l'oncle de son épouse. Mais derrière les succès professionnels, les drames personnels se succèdent. Sa femme décède en 1916, le laissant seul avec 3 enfants. Konrad Adenauer est aussi victime d'un grave accident de voiture qui le contraint à passer plusieurs mois à l'hôpital. Malgré cela, sa carrière politique se poursuit. En 1917, Wallraff devient secrétaire d'État à l'intérieur et Adenauer est élu à l'unanimité pour lui succéder comme maire de Cologne. Il devient ainsi le plus jeune dirigeant municipal en Prusse. 2 ans plus tard, il se remarie et prend pour épouse Auguste Zinser. Ensemble, ils auront 5 enfants, dont l'un meurt quelques jours après sa naissance.
1: Konrad Adenauer deviendra peu à peu l'une des figures politiques les plus fortes d'Allemagne. Mais ses idéaux républicains, combinés à ses valeurs fédéralistes et chrétiennes, dérangent autant les communistes que les nazis. Quand ces derniers arrivent au pouvoir en 1933, Adenauer refuse de décorer Cologne avec des croix gammées. Résultat, il est immédiatement démis de ses fonctions de maire et contraint de quitter sa ville natale. En août 1944, il est arrêté. Il parvient à s'échapper, mais en septembre, il est à nouveau arrêté et emprisonné par la Gestapo à Brauweiler. Dans ce centre de détention nazi tristement célèbre, situé près de Cologne, plusieurs prisonniers politiques ont été détenus et torturés. Après l'attentat manqué contre Hitler en juillet 1944, les nazis accusent Adenauer d'être un opposant au régime. En novembre de la même année, il est libéré de Brauweiler.
0: Après la Seconde Guerre mondiale, un nouveau drame personnel frappe Adenauer. Sa seconde épouse décède en mars 1948. Mais peu après, sa carrière repart de plus belle. En septembre 1948, Adenauer est élu président du Conseil parlementaire, l'organe chargé de rédiger la loi fondamentale de la République fédérale d'Allemagne, soit la nouvelle constitution. Adenauer fonde également l'Union chrétienne démocrate, la CDU, pour unir les Allemands protestants et catholiques. En 1949, il devient le premier chancelier de la République fédérale d'Allemagne. Konrad Adenauer a 73 ans lorsqu'il est élu chancelier, ce qui fait de lui le plus âgé jamais élu à ce poste dans l'histoire allemande. Malgré cela, il restera 14 ans à la tête du gouvernement. Durant son mandat, il s'attelle à consolider la démocratie allemande pour éviter que l'horreur du Troisième Reich ne se reproduise. Sous Konrad Adenauer, l'Allemagne de l'Ouest se réconcilie avec ses voisins et devient membre du Conseil de l'Europe, de l'OTAN et de l'Organisation européenne de coopération économique. Adenauer soutient activement la création de la Communauté européenne du charbon et de l'acier, un projet lancé avec la déclaration Schuman le 9 mai 1950 et le traité instituant la Communauté économique européenne signé en 1957. En juin 1966, alors qu'il s'adressait à un large public à Metz, en France, il en a souligné les avantages.
2: Wenn es uns gelingt, eine Organisation zu schaffen.
1: Si nous parvenons à créer une organisation qui permette aux Français de voir tout ce qui se passe en Allemagne dans le domaine de l'acier et du charbon, et inversement, si les Allemands voient ce qui se passe en France, alors ce contrôle mutuel sera le meilleur moyen de construire une politique fondée sur la confiance.
0: Étrangère. Après ses expériences vécues pendant la Seconde Guerre mondiale, il croyait fermement que l'unité était la seule voie vers une paix et une stabilité durable en Europe. En 1963, la France et l'Allemagne signent le traité de l'Élysée, aussi appelé traité d'amitié, un moment fort dans la réconciliation entre les deux pays après un siècle de conflit. Le traité d'amitié franco-allemand reflète à la fois la stratégie politique d'Adenauer et sa vision du rôle que l'Allemagne doit jouer en Europe.
1: Mais alors qu'Adenauer œuvre sans relâche pour l'unité et la réconciliation franco-allemande, son propre pays est divisé durant la période d'après-guerre. Et la situation empire en 1961, quand le mur de Berlin est construit, à peine quelques semaines avant les élections fédérales. Malgré ce contexte politique, Konrad Adenauer remporte un 4e mandat. Il gouverne avec une coalition formée par le groupe parlementaire CDU-CSU et le Parti démocrate libre. Comme prévu, il cède sa place à la moitié de la législature en 1963. Et en 1966, à 90 ans, il quitte aussi son poste de président fédéral de la CDU. C'est la fin de sa carrière politique.
0: Konrad Adenauer, surnommé Deralte, le vieux, meurt le 19 avril 1967 à l'âge de 91 ans. Le monde entier lui rend hommage. Pour beaucoup, c'est à lui que les Allemands doivent leur liberté, leur prospérité et leur sécurité sociale. Et son rôle dans la construction de l'Europe est tout aussi fondamental. Walter Hallstein, le premier président de la Communauté économique européenne, résume ainsi son héritage.
3: In jeder Politik ist so viel Stärke.
1: En politique, la force dépend de l'espoir qu'elle porte. Et en politique européenne, il y a beaucoup d'espoir. Si c'est le cas, c'est en grande partie grâce à cet homme. C'est pourquoi nous nous inclinons devant ses convictions et l'œuvre de toute sa vie politique.
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